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1: Bonjour, bonjour à tous. Dans l'actualité, un violent incendie en cours en Corse. Hier, il avait déjà parcouru environ 130 hectares de végétation dans le Cap Corse. Près de 200 pompiers sont mobilisés pour stopper la progression des flammes dans le maquis. D'importants moyens aériens sont engagés. Nouvelle dynamique dans la course à la présidentielle pour 2027. Selon un sondage Elabe publié hier, Marine Le Pen reste largement en tête des intentions de vote au premier tour avec environ 35% des voix. Derrière, Jean-Luc Mélenchon recule à 14% et se voit dépassé par Édouard Philippe. Raphaël Glucksmann, lui, progresse. La candidate du RN est donnée gagnante au second tour dans tous les cas de figure. Olivier Faure, lui, prépare le terrain donc pour l'élection lors de l'université d'été du Parti Socialiste à Blois. Le premier secrétaire a prédit l'effondrement du bloc central hier. Toujours pas officiellement candidat, le patron du PS a jusqu'au 15 septembre pour officialiser sa candidature à la primaire de gauche. La rentrée scolaire, c'est dans 2 jours et elle se fera sans téléphone portable. Ils seront interdits dès le 1er septembre dans les lycées après la promulgation de la loi par Emmanuel Macron. C'est ce qu'assure le gouvernement. Mais pour l'INEF, proviseur adjointe d'un lycée général et technologique, ce sera impossible de l'appliquer partout dès mardi. On l'écoute.
2: On n'est absolument pas pour une opposition de principe contre cette loi, mais par contre, la vraie question, c'est celle de l'applicabilité, effectivement. Parce qu'un texte qui est publié début juillet pour une mise en œuvre à la rentrée, laisse très peu de temps pour se concerter, modifier nos règlements intérieurs et construire une organisation qui soit comprise pour tous. Dans un premier temps, il va falloir faire preuve de pédagogie. Si on n'est que sur de la sanction, je ne suis pas certaine qu'on y arrive. Il faut aussi qu'on ait les personnels suffisants en établissement pour pouvoir la faire appliquer.
1: Des propos recueillis par Miline Debac. En cyclisme, coup de tonnerre sur le Tour d'Espagne. Tadej Pogacar a été contraint à l'abandon hier lors de la 8e étape après une lourde chute à 32 km de l'arrivée. Maillot rouge est ultra favori de l'épreuve. Le Slovène souffre d'une fracture de la clavicule gauche, d'une fracture cervicale, mais aussi d'une commotion cérébrale. Et puis on termine avec du foot. Strasbourg a battu Lens 2-1 hier pour la 2e journée de Ligue 1. Même score pour 3 face à Lorient. Angers a renversé Auxerre 3-1. Brest et Toulouse, Lyon et Le Havre se sont quittés sur un match nul. Aujourd'hui, le Paris FC reçoit Nice à 15h. Rennes affrontera Le Mans à 17h15. Et puis Monaco reçoit Marseille en clôture ce soir. Coup d'envoi de la rencontre à 20h45. Voilà pour l'actualité. Excellente journée à tous.
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1: Bonjour, bonjour à tous. Dans l'actualité, un violent incendie en cours en Corse. Hier, il avait déjà parcouru environ 130 hectares de végétation dans le Cap Corse. Près de 200 pompiers sont mobilisés pour stopper la progression des flammes dans le maquis. D'importants moyens aériens sont engagés. Nouvelle dynamique dans la course à la présidentielle pour 2027. Selon un sondage Elabe publié hier, Marine Le Pen reste largement en tête des intentions de vote au premier tour avec environ 35% des voix. Derrière, Jean-Luc Mélenchon recule à 14% et se voit dépassé par Édouard Philippe. Raphaël Glucksmann, lui, progresse. La candidate du RN est donnée gagnante au second tour dans tous les cas de figure. Olivier Faure, lui, prépare le terrain donc pour l'élection lors de l'université d'été du Parti Socialiste à Blois. Le premier secrétaire a prédit l'effondrement du bloc central hier. Toujours pas officiellement candidat, le patron du PS a jusqu'au 15 septembre pour officialiser sa candidature à la primaire de gauche. La rentrée scolaire, c'est dans 2 jours et elle se fera sans téléphone portable. Ils seront interdits dès le 1er septembre dans les lycées après la promulgation de la loi par Emmanuel Macron. C'est ce qu'assure le gouvernement. Mais pour l'INEF, proviseur adjointe d'un lycée général et technologique, ce sera impossible de l'appliquer partout dès mardi. On l'écoute.
2: On n'est absolument pas pour une opposition de principe contre cette loi, mais par contre, la vraie question, c'est celle de l'applicabilité, effectivement. Parce qu'un texte qui est publié début juillet pour une mise en œuvre à la rentrée, laisse très peu de temps pour se concerter, modifier nos règlements intérieurs et construire une organisation qui soit comprise pour tous. Dans un premier temps, il va falloir faire preuve de pédagogie. Si on n'est que sur de la sanction, je ne suis pas certaine qu'on y arrive. Il faut aussi qu'on ait les personnels suffisants en établissement pour pouvoir la faire appliquer.
1: Des propos recueillis par Miline Debac. En cyclisme, coup de tonnerre sur le Tour d'Espagne. Tadej Pogacar a été contraint à l'abandon hier lors de la 8e étape après une lourde chute à 32 km de l'arrivée. Maillot rouge est ultra favori de l'épreuve. Le Slovène souffre d'une fracture de la clavicule gauche, d'une fracture cervicale, mais aussi d'une commotion cérébrale. Et puis on termine avec du foot. Strasbourg a battu Lens 2-1 hier pour la 2e journée de Ligue 1. Même score pour 3 face à Lorient. Angers a renversé Auxerre 3-1. Brest et Toulouse, Lyon et Le Havre se sont quittés sur un match nul. Aujourd'hui, le Paris FC reçoit Nice à 15h. Rennes affrontera Le Mans à 17h15. Et puis Monaco reçoit Marseille en clôture ce soir. Coup d'envoi de la rencontre à 20h45. Voilà pour l'actualité. Excellente journée à tous.
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1: Bonjour, bonjour à tous. Dans l'actualité, la campagne pour la présidentielle de l'an prochain s'accélère. À droite, David Lisnard prône le rassemblement pour 2027. Le maire de Cannes a de nouveau défendu hier l'idée d'une primaire pour éliminer les macronistes et éviter la division. À gauche, Olivier Faure, lui, a prédit l'effondrement du bloc central durant l'université d'été du PS à Blois. Il a jusqu'au 15 septembre pour se déclarer candidat à la primaire. Le sort des quatre dauphins encore présents à Marineland à Antibes reste incertain après l'abandon du projet de transfert vers le zoo de Beauval. One Voice demande maintenant au gouvernement d'étudier leur accueil dans un sanctuaire marin, un espace en mer fermé et sécurisé. Muriel Arnal, présidente de l'association, au micro de Jacques Terrence.
2: Un sanctuaire marin est clos par des filets qui vont jusqu'au fond de l'eau, ce qui permet donc aux dauphins de plonger profond. C'est un espace de semi-liberté et de totale sécurité pour des animaux qui ne connaissent rien d'autre que des bassins de béton. C'est avec les courants, les marées, les poissons, la vie marine, et puis des soins vétérinaires toute leur vie. Le sanctuaire italien a un bassin d'accueil, et une fois les dauphins habitués à la mer et à cette transition-là, ils seront relâchés dans 7 hectares. C'est un changement total.
1: Au moins un mort et 5 blessés en marge d'une fusillade lors d'une rave party en Suisse à Aarau vers 3h du matin. Plusieurs tirs ont visé une foule. La zone est complètement bouclée par les forces de l'ordre. Le ou les suspects sont toujours activement recherchés. Le bilan s'alourdit au Népal après les crues dévastatrices à la frontière chinoise. On parle maintenant d'au moins 734 morts et près de 2500 disparus, dont 4 Français. Sur place, les recherches se poursuivent pour retrouver des survivants. Les États-Unis, eux, ont annoncé le déblocage de plus de 3,6 millions de dollars d'aide humanitaire d'urgence. Du foot, suite et fin de cette deuxième journée de Ligue 1. Aujourd'hui, le Paris FC reçoit Nice à 15h, Rennes affrontera Le Mans à 17h15 et puis Monaco reçoit Marseille en clôture ce soir à 20h45. Et en cyclisme, ce dimanche, la 9e étape de la Vuelta s'élance de la Villa Gioiosa vers l'Alto de Aitana pour 187 km et près de 5000 mètres de dénivelé positif. C'est l'Espagnol Enric Mas qui porte le maillot rouge après l'abandon brutal de Pogacar hier suite à une lourde chute à 32 km de l'arrivée. Voilà pour l'actualité. Très bonne journée à tous.
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1: Bonjour, bonjour à tous. Dans l'actualité, la campagne pour la présidentielle de l'an prochain s'accélère. À droite, David Lisnard prône le rassemblement pour 2027. Le maire de Cannes a de nouveau défendu hier l'idée d'une primaire pour éliminer les macronistes et éviter la division. À gauche, Olivier Faure, lui, a prédit l'effondrement du bloc central durant l'université d'été du PS à Blois. Il a jusqu'au 15 septembre pour se déclarer candidat à la primaire. Le sort des quatre dauphins encore présents à Marineland à Antibes reste incertain après l'abandon du projet de transfert vers le zoo de Beauval. One Voice demande maintenant au gouvernement d'étudier leur accueil dans un sanctuaire marin, un espace en mer fermé et sécurisé. Muriel Arnal, présidente de l'association, au micro de Jacques Terrence.
2: Un sanctuaire marin est clos par des filets qui vont jusqu'au fond de l'eau, ce qui permet donc aux dauphins de plonger profond. C'est un espace de semi-liberté et de totale sécurité pour des animaux qui ne connaissent rien d'autre que des bassins de béton. C'est avec les courants, les marées, les poissons, la vie marine, et puis des soins vétérinaires toute leur vie. Le sanctuaire italien a un bassin d'accueil, et une fois les dauphins habitués à la mer et à cette transition-là, ils seront relâchés dans 7 hectares. C'est un changement total.
1: Au moins un mort et 5 blessés en marge d'une fusillade lors d'une rave party en Suisse à Aarau vers 3h du matin. Plusieurs tirs ont visé une foule. La zone est complètement bouclée par les forces de l'ordre. Le ou les suspects sont toujours activement recherchés. Le bilan s'alourdit au Népal après les crues dévastatrices à la frontière chinoise. On parle maintenant d'au moins 734 morts et près de 2500 disparus, dont 4 Français. Sur place, les recherches se poursuivent pour retrouver des survivants. Les États-Unis, eux, ont annoncé le déblocage de plus de 3,6 millions de dollars d'aide humanitaire d'urgence. Du foot, suite et fin de cette deuxième journée de Ligue 1. Aujourd'hui, le Paris FC reçoit Nice à 15h, Rennes affrontera Le Mans à 17h15 et puis Monaco reçoit Marseille en clôture ce soir à 20h45. Et en cyclisme, ce dimanche, la 9e étape de la Vuelta s'élance de la Villa Gioiosa vers l'Alto de Aitana pour 187 km et près de 5000 mètres de dénivelé positif. C'est l'Espagnol Enric Mas qui porte le maillot rouge après l'abandon brutal de Pogacar hier suite à une lourde chute à 32 km de l'arrivée. Voilà pour l'actualité. Très bonne journée à tous.
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1: Bonjour, bonjour à tous. Dans l'actualité, annonce imminente d'Olivier Faure pour 2027. Selon France Télévisions, le premier secrétaire du PS doit officialiser sa candidature à la présidentielle aujourd'hui depuis le campus d'été de Blois. À droite aussi, les grandes manœuvres continuent. Depuis Cannes, David Lisnard, le maire, réclame une primaire de la droite et du centre pour éviter la division et éliminer les macronistes. La rentrée scolaire, c'est dans deux jours et elle se fera sans téléphone portable. Ils seront interdits dès le 1er septembre, après la promulgation de la loi par Emmanuel Macron. C'est ce qu'assure le gouvernement. Mais pour l'INEF, proviseur adjointe d'un lycée général et technologique, ce sera impossible de l'appliquer partout dès mardi. On l'écoute.
2: On n'est absolument pas pour une opposition de principe contre cette loi, mais par contre, la vraie question, c'est celle de l'applicabilité, effectivement. Parce qu'un texte qui est publié début juillet pour une mise en œuvre à la rentrée, laisse très peu de temps pour se concerter, modifier nos règlements intérieurs et construire une organisation qui soit comprise pour tous. Dans un premier temps, il va falloir faire preuve de pédagogie. Si on n'est que sur de la sanction, je ne suis pas certaine qu'on y arrive. Il faut aussi qu'on ait les personnels suffisants en établissement pour pouvoir la faire appliquer.
1: Voilà des propos recueillis par Miline Debac. Des coups de feu en Suisse en marge d'une rave party très tôt ce matin. Ça s'est passé à Aarau dans le nord du pays. Au moins un mort et cinq blessés. Voilà le bilan. La zone est complètement bouclée par les forces de l'ordre et le suspect, lui, est toujours activement recherché. Situation critique au Népal et au Tibet. Le bilan des crues grimpe à 750 morts et plus de 3000 disparus, dont 4 Français. Sur le terrain, les recherches sont interrompues par une nouvelle montée des eaux. Les équipes de secours ont dû être évacuées en urgence vers des zones sécurisées. 6 mois après le début de la guerre, le guide suprême iranien Mojtaba Khamenei sort du silence. Dans un message écrit publié ce dimanche, le successeur d'Ali Khamenei appelle l'ensemble des pays musulmans à s'unir d'urgence contre les États-Unis et Israël. Blessé lors d'une frappe en février, il n'est toujours pas apparu en public depuis sa prise de fonction. Et puis du sport, du tennis, premier titre en carrière pour Diane Paris. Âgée de 23 ans, elle a remporté hier le tournoi WTA 500 de Montéry en dominant la Belge Elise Mertens en 3-7. C'est le top départ de l'US Open aujourd'hui. Plusieurs Français à suivre, Arthur Hinderknecht, Terence Atman, Hugo Gaston, Luca Vanache ou encore Adrian Manarino. Voilà pour l'essentiel de l'actualité. C'est la fin de ce flash. Très bonne journée à tous.
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1: Bonjour, bonjour à tous. Dans l'actualité, annonce imminente d'Olivier Faure pour 2027. Selon France Télévisions, le premier secrétaire du PS doit officialiser sa candidature à la présidentielle aujourd'hui depuis le campus d'été de Blois. À droite aussi, les grandes manœuvres continuent. Depuis Cannes, David Lisnard, le maire, réclame une primaire de la droite et du centre pour éviter la division et éliminer les macronistes. La rentrée scolaire, c'est dans deux jours et elle se fera sans téléphone portable. Ils seront interdits dès le 1er septembre, après la promulgation de la loi par Emmanuel Macron. C'est ce qu'assure le gouvernement. Mais pour l'INEF, proviseur adjointe d'un lycée général et technologique, ce sera impossible de l'appliquer partout dès mardi. On l'écoute.
2: On n'est absolument pas pour une opposition de principe contre cette loi, mais par contre, la vraie question, c'est celle de l'applicabilité, effectivement. Parce qu'un texte qui est publié début juillet pour une mise en œuvre à la rentrée, laisse très peu de temps pour se concerter, modifier nos règlements intérieurs et construire une organisation qui soit comprise pour tous. Dans un premier temps, il va falloir faire preuve de pédagogie. Si on n'est que sur de la sanction, je ne suis pas certaine qu'on y arrive. Il faut aussi qu'on ait les personnels suffisants en établissement pour pouvoir la faire appliquer.
1: Voilà des propos recueillis par Myline Debac. Des coups de feu en Suisse en marge d'une rave party très tôt ce matin. Ça s'est passé à Aarau dans le nord du pays. Au moins un mort et cinq blessés. Voilà le bilan. La zone est complètement bouclée par les forces de l'ordre et le suspect, lui, est toujours activement recherché. Situation critique au Népal et au Tibet. Le bilan des crues grimpe à 750 morts et plus de 3000 disparus, dont 4 Français. Sur le terrain, les recherches sont interrompues par une nouvelle montée des eaux. Les équipes de secours ont dû être évacuées en urgence vers des zones sécurisées. 6 mois après le début de la guerre, le guide suprême iranien Mojtaba Khamenei sort du silence. Dans un message écrit publié ce dimanche, le successeur d'Ali Khamenei appelle l'ensemble des pays musulmans à s'unir d'urgence contre les États-Unis et Israël. Blessé lors d'une frappe en février, il n'est toujours pas apparu en public depuis sa prise de fonction. Et puis du sport, du tennis, premier titre en carrière pour Diane Paris. Âgée de 23 ans, elle a remporté hier le tournoi WTA 500 de Montéry en dominant la Belge Elise Mertens en 3-7. C'est le top départ de l'US Open aujourd'hui. Plusieurs Français à suivre, Arthur Hinderknecht, Terence Atman, Hugo Gaston, Luca Vanache ou encore Adrian Manarino. Voilà pour l'essentiel de l'actualité. C'est la fin de ce flash. Très bonne journée à tous.
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1: Bonjour, bonjour à tous. Dans l'actualité, annonce imminente d'Olivier Faure pour 2027. Selon France Télévisions, le premier secrétaire du PS doit officialiser sa candidature à la présidentielle aujourd'hui depuis le campus d'été de Blois. À droite aussi, les grandes manœuvres continuent. Depuis Cannes, David Lisnard, le maire, réclame une primaire de la droite et du centre pour éviter la division et éliminer les macronistes. La rentrée scolaire, c'est dans deux jours et elle se fera sans téléphone portable. Ils seront interdits dès le 1er septembre, après la promulgation de la loi par Emmanuel Macron. C'est ce qu'assure le gouvernement. Mais pour l'INEF, proviseur adjointe d'un lycée général et technologique, ce sera impossible de l'appliquer partout dès mardi. On l'écoute.
2: On n'est absolument pas pour une opposition de principe contre cette loi, mais par contre, la vraie question, c'est celle de l'applicabilité, effectivement. Parce qu'un texte qui est publié début juillet pour une mise en œuvre à la rentrée, laisse très peu de temps pour se concerter, modifier nos règlements intérieurs et construire une organisation qui soit comprise pour tous. Dans un premier temps, il va falloir faire preuve de pédagogie. Si on n'est que sur de la sanction, je ne suis pas certaine qu'on y arrive. Il faut aussi qu'on ait les personnels suffisants en établissement pour pouvoir la faire appliquer.
1: Voilà des propos recueillis par Miline Debac. Des coups de feu en Suisse en marge d'une rave party très tôt ce matin. Ça s'est passé à Aarau dans le nord du pays. Au moins un mort et cinq blessés. Voilà le bilan. La zone est complètement bouclée par les forces de l'ordre et le suspect, lui, est toujours activement recherché. Situation critique au Népal et au Tibet. Le bilan des crues grimpe à 750 morts et plus de 3000 disparus, dont 4 Français. Sur le terrain, les recherches sont interrompues par une nouvelle montée des eaux. Les équipes de secours ont dû être évacuées en urgence vers des zones sécurisées. 6 mois après le début de la guerre, le guide suprême iranien Mojtaba Khamenei sort du silence. Dans un message écrit publié ce dimanche, le successeur d'Ali Khamenei appelle l'ensemble des pays musulmans à s'unir d'urgence contre les États-Unis et Israël. Blessé lors d'une frappe en février, il n'est toujours pas apparu en public depuis sa prise de fonction. Et puis du sport, du tennis, premier titre en carrière pour Diane Parry. Âgée de 23 ans, elle a remporté hier le tournoi WTA 500 de Montérégie en dominant la Belge Elise Mertens en 3-7. C'est le top départ de l'US Open aujourd'hui. Plusieurs Français à suivre, Arthur Hinderknecht, Terence Atman, Hugo Gaston, Luca Vanache ou encore Adrian Manarino. Voilà pour l'essentiel de l'actualité. C'est la fin de ce flash. Très bonne journée à tous.
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1: Bonjour, bonjour à tous. Dans l'actualité, annonce imminente d'Olivier Faure pour 2027. Selon France Télévisions, le premier secrétaire du PS doit officialiser sa candidature à la présidentielle aujourd'hui depuis le campus d'été de Blois. À droite aussi, les grandes manœuvres continuent. Depuis Cannes, David Lisnard, le maire, réclame une primaire de la droite et du centre pour éviter la division et éliminer les macronistes. La rentrée scolaire, c'est dans deux jours et elle se fera sans téléphone portable. Ils seront interdits dès le 1er septembre, après la promulgation de la loi par Emmanuel Macron. C'est ce qu'assure le gouvernement. Mais pour l'INEF, proviseur adjointe d'un lycée général et technologique, ce sera impossible de l'appliquer partout dès mardi. On l'écoute.
2: On n'est absolument pas pour une opposition de principe contre cette loi, mais par contre, la vraie question, c'est celle de l'applicabilité, effectivement. Parce qu'un texte qui est publié début juillet pour une mise en œuvre à la rentrée, laisse très peu de temps pour se concerter, modifier nos règlements intérieurs et construire une organisation qui soit comprise pour tous. Dans un premier temps, il va falloir faire preuve de pédagogie. Si on n'est que sur de la sanction, je ne suis pas certaine qu'on y arrive. Il faut aussi qu'on ait les personnels suffisants en établissement pour pouvoir la faire appliquer.
1: Voilà des propos recueillis par Miline Debac. Des coups de feu en Suisse en marge d'une rave party très tôt ce matin. Ça s'est passé à Aarau dans le nord du pays. Au moins un mort et cinq blessés. Voilà le bilan. La zone est complètement bouclée par les forces de l'ordre et le suspect, lui, est toujours activement recherché. Situation critique au Népal et au Tibet. Le bilan des crues grimpe à 750 morts et plus de 3000 disparus, dont 4 Français. Sur le terrain, les recherches sont interrompues par une nouvelle montée des eaux. Les équipes de secours ont dû être évacuées en urgence vers des zones sécurisées. 6 mois après le début de la guerre, le guide suprême iranien Mojtaba Khamenei sort du silence. Dans un message écrit publié ce dimanche, le successeur d'Ali Khamenei appelle l'ensemble des pays musulmans à s'unir d'urgence contre les États-Unis et Israël. Blessé lors d'une frappe en février, il n'est toujours pas apparu en public depuis sa prise de fonction. Et puis du sport, du tennis, premier titre en carrière pour Diane Paris. Âgée de 23 ans, elle a remporté hier le tournoi WTA 500 de Montéry en dominant la Belge Elise Mertens en 3-7. C'est le top départ de l'US Open aujourd'hui. Plusieurs Français à suivre, Arthur Hinderknecht, Terence Atman, Hugo Gaston, Luca Vanache ou encore Adrian Manarino. Voilà pour l'essentiel de l'actualité. C'est la fin de ce flash. Très bonne journée à tous.
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1: Bonjour, bonjour à tous. Dans l'actualité, un jeune de 20 ans tué, 4 autres blessés, dont un grave dans une fusillade à Marseille la nuit dernière. Ça s'est passé dans un bar près de la gare Saint-Charles. Parmi les victimes, on compte aussi 2 mineurs. C'est la piste d'un règlement de compte sur fond de trafic de stupes qui est privilégié. Nouvelle fuite massive de données dans les services de l'État. Le groupe de pirates Zero Bytes revendique l'attaque du site Zéro Logement Vacant. Plus de 148 millions de lignes de données auraient été volées, concernant près de 48 millions de propriétaires avec nom, adresse et téléphone. Le site reste inaccessible ce dimanche. Après le piratage du fisc, justement, le ministre des Comptes Publics, lui, a reçu les plateformes agréées chargées de la facturation électronique. Une rencontre avant l'entrée en vigueur de la réforme le 1er septembre. L'avocat David Guyon est à l'origine d'une action collective pour obtenir sa suspension. Pour lui, il y a trop de risques. On l'écoute.
2: Vous avez un certain nombre d'informations qui vont être collectées. Ils peuvent demain se retrouver entre de mauvaises mains avec un piratage de données et qui vont donner une grille de lecture extrêmement précise de la nature de l'activité, des fournisseurs, des marges, des prix pratiqués, des stocks. Deuxième argument, c'est la protection des données personnelles. Là, ici encore, ces données, certes, vont être récoltées par des plateformes agréées, mais elles vont être transmises en temps réel, de manière continue, auprès de l'administration fiscale. Administration fiscale qui a bien démontré qu'elle était totalement amatrice en matière de cybersécurité.
1: Voilà des propos recueillis par Jacques Terrance. On en sait plus sur la fusillade la nuit dernière en Suisse qui a fait un mort et plusieurs blessés. C'est une jeune femme de 22 ans qui a été tuée par balle en marge d'une rave party à l'hippodrome d'Arau. Les tirs ont éclaté en pleine foule vers 3h du matin, où les tireurs ont pu prendre la fuite. Un ferry transportant 267 personnes a fait naufrage ce dimanche au large des côtes du nord de Chypre. Les autorités locales font état de plusieurs morts, tandis qu'une centaine de passagers ont déjà pu être secourus. Les opérations de sauvetage se poursuivent. On ne sait pas encore ce qui a provoqué le naufrage. En tennis, c'est le top départ de l'US Open. Aujourd'hui, plusieurs Français à suivre. Arthur Hinderknecht, Terence Atman, Hugo Gaston, Luca Vanache ou encore Adrian Manarino. Chez les dames, c'est Loïs Boisson qui ouvrira le bal côté tricolore ce soir à 23h. Et puis du foot, suite et fin de cette deuxième journée de Ligue 1. Aujourd'hui, Rennes affrontera Le Mans à 17h15. Et puis Monaco reçoit Marseille en clôture ce soir. Coup d'envoi de la rencontre à 20h45. Voilà pour l'actualité. Très bonne journée à tous.
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1: Bonjour, bonjour à tous. Dans l'actualité, un jeune de 20 ans tué et 4 autres blessés, dont un grave, dans une fusillade à Marseille la nuit dernière. Ça s'est passé dans un bar près de la gare Saint-Charles. Parmi les victimes, on compte aussi 2 mineurs. C'est la piste d'un règlement de compte sur fond de trafic de stupes qui est privilégié. Nouvelle fuite massive de données dans les services de l'État. Le groupe de pirates Zero Bytes revendique l'attaque du site Zéro Logement Vacant. Plus de 148 millions de lignes de données auraient été volées, concernant près de 48 millions de propriétaire avec nom, adresse et téléphone. Le site reste inaccessible ce dimanche. Après le piratage du fisc, justement, le ministre des Comptes Publics, lui, a reçu les plateformes agréées chargées de la facturation électronique. Une rencontre avant l'entrée en vigueur de la réforme le 1er septembre. L'avocat David Guyon est à l'origine d'une action collective pour obtenir sa suspension. Pour lui, il y a trop de risques. On l'écoute.
2: Vous avez un certain nombre d'informations qui vont être collectées. Ils peuvent demain se retrouver entre de mauvaises mains avec un piratage de données et qui vont donner une grille de lecture extrêmement précise de la nature de l'activité, des fournisseurs, des marges, des prix pratiqués, des stocks. Deuxième argument, c'est la protection des données personnelles. Là, ici encore, ces données, certes, vont être récoltées par des plateformes agréées, mais elles vont être transmises en temps réel, de manière continue, auprès de l'administration fiscale. Administration fiscale qui a bien démontré qu'elle était totalement amatrice en matière de cybersécurité.
1: Voilà des propos recueillis par Jacques Terrence. On en sait plus sur la fusillade la nuit dernière en Suisse qui a fait un mort et plusieurs blessés. C'est une jeune femme de 22 ans qui a été tuée par balle en marge d'une rave party à l'hippodrome d'Arau. Les tirs ont éclaté en pleine foule vers 3h du matin, où les tireurs ont pu prendre la fuite. Un ferry transportant 267 personnes a fait naufrage ce dimanche au large des côtes du nord de Chypre. Les autorités locales font état de plusieurs morts, tandis qu'une centaine de passagers ont déjà pu être secourus. Les opérations de sauvetage se poursuivent. On ne sait pas encore ce qui a provoqué le naufrage. En tennis, c'est le top départ de l'US Open aujourd'hui. Plusieurs Français à suivre. Arthur Hinderknecht, Terence Atman, Hugo Gaston, Luca Vanache ou encore Adrian Manarino. Chez les dames, c'est Loïs Boisson qui ouvrira le bal côté tricolore ce soir à 23h. Et puis du foot, suite et fin de cette deuxième journée de Ligue 1 aujourd'hui. Rennes affrontera Le Mans à 17h15. Et puis Monaco reçoit Marseille en clôture ce soir. Coup d'envoi de la rencontre à 20h45. Voilà pour l'actualité. Très bonne journée à tous.
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1: Bonsoir, bonsoir à tous. Dans l'actualité, l'incendie du Cap Corse maintenant fixé. Le feu s'était déclaré ce samedi sur la commune de Cagnano. Il a parcouru 109 hectares de maquis. Seul un bâtiment agricole a été endommagé. Nouvelle fusillade mortelle à Marseille dans un bar près de la gare Saint-Charles la nuit dernière. Un mort et 4 blessés dont un grave. Voilà le bilan. C'est un jeune de 20 ans qui a été tué. Parmi les victimes, on compte aussi 2 mineurs. C'est la piste d'un règlement de compte sur fond de trafic de stupes qui est privilégié. Dominique de Villepin fait un pas de plus vers la présidentielle de 2027. Sur BFM TV ce dimanche, l'ancien Premier ministre a déclaré son intention d'être candidat. Il affirme avoir déjà plusieurs centaines de parrainages. Du côté de la gauche, Olivier Faure s'apprête à officialiser sa candidature à la primaire du PS ce soir au JT de 20h sur TF1. Les transports sanitaires seront moins bien remboursés par l'assurance maladie à partir de l'an prochain. La prise en charge des ambulances, VSL et taxis conventionnés doit être réduite de 55 à 50%, voire 40%. Une mesure qui pourrait peser sur les patients, mais aussi sur les salariés du secteur. Le syndicaliste CFDT Jean-Louis Chamber.
2: En réduisant le remboursement, le risque c'est que il y aura deux effets, à mon avis, pervers, qui vont être soit demander aux patients qu'on transporte de mettre la main à la poche pour payer les compléments de coûts de transport qui va leur rester à leur charge. Ça va impliquer forcément une baisse du chiffre d'affaires des sociétés d'ambulance. Et moi, en tant que syndicaliste, ça me pose un problème sur les négociations au niveau de la branche, les négociations salariales au niveau de la branche et même dans les entreprises, dans le cadre de nos négociations annuelles obligatoires. Des revalorisations de taux horaires qui vont sans doute être bloquées.
1: Voilà des propos recueillis par Myline Debac. Au Népal, le bilan s'alourdit. On compte maintenant 781 morts et plus de 2500 disparus après la crue. Des milliers de secouristes sont sur place, mais les recherches sont compliquées par les pluies de la nuit dernière. Au moins 4 Français sont toujours portés disparus. En sport, en foot, suite et fin de cette deuxième journée de Ligue 1 aujourd'hui, avec Monaco qui reçoit Marseille en clôture ce soir. Coup d'envoi de la rencontre à 20h45. Et en tennis, c'est le top départ de l'US Open ce dimanche. Plusieurs Français à suivre pour ce premier tour. Arthur Hinderknecht, Terence Atman ou encore Luca Vanaché. Diane Paris, elle, jouera ce lundi après avoir remporté ce week-end le tournoi WTA 500 de Monterrey en dominant la Belge Elise Mertens en 3-7. Très bonne soirée à tous.
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1: Bonsoir, bonsoir à tous. Dans l'actualité, l'incendie du Cap Corse maintenant fixé. Le feu s'était déclaré ce samedi sur la commune de Cagnano. Il a parcouru 109 hectares de maquis. Seul un bâtiment agricole a été endommagé. Nouvelle fusillade mortelle à Marseille dans un bar près de la gare Saint-Charles la nuit dernière. Un mort et 4 blessés dont un grave. Voilà le bilan. C'est un jeune de 20 ans qui a été tué. Parmi les victimes, on compte aussi 2 mineurs. C'est la piste d'un règlement de compte sur fond de trafic de stupes qui est privilégié. Dominique de Villepin fait un pas de plus vers la présidentielle de 2027. Sur BFM TV ce dimanche, l'ancien Premier ministre a déclaré son intention d'être candidat. Il affirme avoir déjà plusieurs centaines de parrainages. Du côté de la gauche, Olivier Faure s'apprête à officialiser sa candidature à la primaire du PS ce soir au JT de 20h sur TF1. Les transports sanitaires seront moins bien remboursés par l'assurance maladie à partir de l'an prochain. La prise en charge des ambulances, VSL et taxis conventionnés doit être réduite de 55 à 50%, voire 40%. Une mesure qui pourrait peser sur les patients, mais aussi sur les salariés du secteur. Le syndicaliste CFDT Jean-Louis Chamber.
2: En réduisant le remboursement, le risque c'est que il y aura deux effets, à mon avis, pervers, qui vont être soit demander aux patients qu'on transporte de mettre la main à la poche pour payer les compléments de coût de transport qui va leur rester à leur charge. Ça va impliquer forcément une baisse du chiffre d'affaires des sociétés d'ambulance. Et moi, en tant que syndicaliste, ça me pose un problème sur les négociations au niveau de la branche, les négociations salariales au niveau de la branche et même dans les entreprises, dans le cadre de nos négociations annuelles obligatoires. Des revalorisations de taux horaires qui vont sans doute être bloquées.
1: Voilà des propos recueillis par Myline Debac. Au Népal, le bilan s'alourdit. On compte maintenant 781 morts et plus de 2500 disparus après la crue. Des milliers de secouristes sont sur place, mais les recherches sont compliquées par les pluies de la nuit dernière. Au moins 4 Français sont toujours portés disparus. En sport, en foot, suite et fin de cette deuxième journée de Ligue 1 aujourd'hui, avec Monaco qui reçoit Marseille en clôture ce soir. Coup d'envoi de la rencontre à 20h45. Et en tennis, c'est le top départ de l'US Open ce dimanche. Plusieurs Français à suivre pour ce premier tour. Arthur Hinderknecht, Terence Atman ou encore Luca Vanaché. Diane Paris, elle, jouera ce lundi après avoir remporté ce week-end le tournoi WTA 500 de Monterrey en dominant la Belge Elise Mertens en 3-7. Très bonne soirée à tous.
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1: Bonsoir, bonsoir à tous. Dans l'actualité, l'incendie du Cap Corse maintenant fixé. Le feu s'était déclaré ce samedi sur la commune de Cagnano. Il a parcouru 109 hectares de maquis. Seul un bâtiment agricole a été endommagé. Nouvelle fusillade mortelle à Marseille dans un bar près de la gare Saint-Charles la nuit dernière. Un mort et 4 blessés dont un grave. Voilà le bilan. C'est un jeune de 20 ans qui a été tué. Parmi les victimes, on compte aussi 2 mineurs. C'est la piste d'un règlement de compte sur fond de trafic de stupes qui est privilégié. Dominique de Villepin fait un pas de plus vers la présidentielle de 2027. Sur BFM TV ce dimanche, l'ancien Premier ministre a déclaré son intention d'être candidat. Il affirme avoir déjà plusieurs centaines de parrainages. Du côté de la gauche, Olivier Faure s'apprête à officialiser sa candidature à la primaire du PS ce soir au JT de 20h sur TF1. Les transports sanitaires seront moins bien remboursés par l'assurance maladie à partir de l'an prochain. La prise en charge des ambulances, VSL et taxis conventionnés doit être réduite de 55 à 50%, voire 40%. Une mesure qui pourrait peser sur les patients, mais aussi sur les salariés du secteur. Le syndicaliste CFDT Jean-Louis Chamber.
2: En réduisant le remboursement, le risque c'est que il y aura deux effets, à mon avis, pervers, qui vont être soit demander aux patients qu'on transporte de mettre la main à la poche pour payer les compléments de le coût de transport qui va leur rester à leur charge. Ça va impliquer forcément une baisse du chiffre d'affaires des sociétés d'ambulance. Et moi, en tant que syndicaliste, ça me pose un problème sur les négociations au niveau de la branche, les négociations salariales au niveau de la branche et même dans les entreprises, dans le cadre de nos négociations annuelles obligatoires. Des revalorisations de taux horaires qui vont sans doute être bloquées.
1: Voilà des propos recueillis par Miline Debac. Au Népal, le bilan s'alourdit. On compte maintenant 781 morts et plus de 2500 disparus après la crue. Des milliers de secouristes sont sur place, mais les recherches sont compliquées par les pluies de la nuit dernière. Au moins 4 Français sont toujours portés disparus. En sport, en foot, suite et fin de cette deuxième journée de Ligue 1 aujourd'hui, avec Monaco qui reçoit Marseille en clôture ce soir. Coup d'envoi de la rencontre à 20h45. Et en tennis, c'est le top départ de l'US Open ce dimanche. Plusieurs Français à suivre pour ce premier tour. Arthur Hinderknecht, Terence Atman ou encore Luca Vanaché. Diane Paris, elle, jouera ce lundi après avoir remporté ce week-end le tournoi WTA 500 de Monterrey en dominant la Belge Elise Mertens en 3-7. Très bonne soirée à tous.
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1: Bonsoir, bonsoir à tous. Dans l'actualité, l'incendie du Cap Corse maintenant fixé. Le feu s'était déclaré ce samedi sur la commune de Cagnano. Il a parcouru 109 hectares de maquis. Seul un bâtiment agricole a été endommagé. Nouvelle fusillade mortelle à Marseille dans un bar près de la gare Saint-Charles la nuit dernière. Un mort et 4 blessés dont un grave. Voilà le bilan. C'est un jeune de 20 ans qui a été tué. Parmi les victimes, on compte aussi 2 mineurs. C'est la piste d'un règlement de compte sur fond de trafic de stupes qui est privilégié. Dominique de Villepin fait un pas de plus vers la présidentielle de 2027. Sur BFM TV ce dimanche, l'ancien Premier ministre a déclaré son intention d'être candidat. Il affirme avoir déjà plusieurs centaines de parrainages. Du côté de la gauche, Olivier Faure s'apprête à officialiser sa candidature à la primaire du PS ce soir au JT de 20h sur TF1. Les transports sanitaires seront moins bien remboursés par l'assurance maladie à partir de l'an prochain. La prise en charge des ambulances, VSL et taxis conventionnés doit être réduite de 55 à 50%, voire 40%. Une mesure qui pourrait peser sur les patients, mais aussi sur les salariés du secteur. Le syndicaliste CFDT Jean-Louis Chamber.
2: En réduisant le remboursement, le risque c'est que il y aura deux effets, à mon avis, pervers, qui vont être soit demander aux patients qu'on transporte de mettre la main à la poche pour payer les compléments de le coût de transport qui va leur rester à leur charge. Ça va impliquer forcément une baisse du chiffre d'affaires des sociétés d'ambulance. Et moi, en tant que syndicaliste, ça me pose un problème sur les négociations au niveau de la branche, les négociations salariales au niveau de la branche et même dans les entreprises, dans le cadre de nos négociations annuelles obligatoires. Des revalorisations de taux horaires qui vont sans doute être bloquées.
1: Voilà des propos recueillis par Mylène Debac. Au Népal, le bilan s'alourdit. On compte maintenant 781 morts et plus de 2500 disparus après la crue. Des milliers de secouristes sont sur place, mais les recherches sont compliquées par les pluies de la nuit dernière. Au moins 4 Français sont toujours portés disparus. En sport, en foot, suite et fin de cette deuxième journée de Ligue 1 aujourd'hui, avec Monaco qui reçoit Marseille en clôture ce soir. Coup d'envoi de la rencontre à 20h45. Et en tennis, c'est le top départ de l'US Open ce dimanche. Plusieurs Français à suivre pour ce premier tour. Arthur Hinderknecht, Terence Atman ou encore Luca Vanaché. Diane Paris, elle, jouera ce lundi après avoir remporté ce week-end le tournoi WTA 500 de Monterrey en dominant la Belge Elise Mertens en 3-7. Très bonne soirée à tous.
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